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1: On y va. 3, 4.
2: Papa.
1: Oui.
2: Papa.
1: Attends, attends, j'enregistre là. 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
2: Papa.
1: Laisse-moi deux petites minutes.
2: Papa.
1: Ça peut être simple.